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1: Bonsoir à tous, on démarre avec du football, direction ensuite la F1 et de la NBA en fan flash. Et on démarre côté foot avec la 32e journée du championnat de France de Ligue 1. Demain à 15h, Nantes affronte Marseille. À 17h, le PSG reçoit Lorient. À 19h, Metz accueille Monaco. Et à 21h05, Nice reçoit Lens. Dimanche à 15h, Lille accueille Le Havre. À 17h15, Strasbourg reçoit Toulouse. Paris FC accueille Brest. Auxerre reçoit Angers. Et à 20h45, Lyon défiera Rennes. Côté Ligue 2, ce sera la 33e journée demain. Troyes affronte Laval à 20h. Le Mans rencontre Reims. Rodez affronte Saint-Etienne. Le Red Star se déplace à Amiens. Montpellier accueille Clermont. Annecy va jouer à Boulogne-sur-Mer. Pau reçoit Nancy. Grenoble se déplace à Dunkerque. Et Guingamp reçoit Bastia. Face aux vives critiques sur le prix très élevé des billets pour la prochaine Coupe du Monde qui se tiendra du 11 juin au 19 juillet aux États-Unis, Mexique et Canada, la FIFA a indiqué qu'elle en tiendrait compte pour l'édition 2030. La FIFA n'a pas été épargnée par les critiques concernant le prix des billets pour la Coupe du Monde 2026, jugé bien trop élevé. Ceux-ci ont d'ailleurs valu à la Confédération la colère du réseau des supporters européens d'Euroconsumers, l'organisation de consommateurs du vieux continent qui a annoncé avoir attaqué la FIFA devant la Commission européenne. Côté basket, verra un nouveau choc au sommet entre les deux meilleurs pivots français du moment. Rudy Gobert retrouvera Victor Wembanyama en demi-finale de la conférence Ouest. Le quadruple meilleur défenseur de la Ligue a participé au succès des Minnesota Timberwolves face au redoutable Denver Nuggets de Nikola Jokic ce jeudi. L'ancien intérieur du Jazz a frôlé le triple-double. 10 points, 13 rebonds, 8 passes dans la victoire 110-98 de son équipe qui ferme la série sur le score final de 4 victoires à 2. C'est la fin de CNews Sport. Très bonne soirée. Ciao, bye bye.

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